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0: On me toisait de haut en bas, sans hostilité, mais avec un air amusé. L'œil des magistrats devenait vague quand je commençais à plaider, leurs pensées aussi. Qu'est-ce que cette jeune femme peut bien faire ici à parler de choses qui ne sont ni de son âge, ni de son sexe ? L'interrogation était assourdissante.
1: Marie-Christine Barrault liest den Extrait aus Une farouche liberté von der Gisèle Halimi an der Annick Cogent.
0: Et j'avais tellement conscience de cette déperdition d'attention que pendant des années, je me suis ingéniée à me vieillir et à m'enlaidir. Pas le moindre maquillage, une coiffure vieillotte, des vêtements discrets. Je faisais tout ce que je pouvais pour faire oublier que j'étais une femme. Pour qu'ils m'écoutent, pour qu'ils me prennent au sérieux, pour que j'aie une chance de capter leur attention uniquement par la force de mes mots et de mon raisonnement. C'est bien simple, au début de chaque plaidoirie, je savais qu'il me fallait compter 10 minutes pour forcer l'attention des juges. 10 minutes de perdu uniquement parce que j'étais une femme. J'enrageais, mais je savais que je les aurais à l'usure, qu'ils rendraient les armes devant ma compétence. Il fallait juste que je travaille énormément, des nuits entières. Je plaidais avec passion. Ils découvraient qu'une femme pouvait être une juriste. Pour eux, le droit scientifique rigoureux, c'était pourtant un problème d'homme. Une avocate, elle, pouvait tout au plus émouvoir ou séduire. Eh bien, je leur prouverais le contraire.
1: Annick Cogent, bonjour.
2: Bonjour.
1: Vous faisiez partie de la première génération de jeunes femmes qui ont bénéficié des avancées légales, donc du combat de femmes comme Gisèle Halimi. Est-ce qu'à l'époque, vous aviez conscience de cela ?
2: Non, pas très, à vrai dire. J'étais élevée avec deux frères et j'avais l'impression que c'était tout à fait normal. Oh, certes, il y avait une petite différence dans l'attribution des tâches à la maison. Et comme Gisèle, effectivement, moi aussi, ça m'est arrivé de râler parce que je devais plus faire la vaisselle et certaines tâches ménagères que mes frères qui en étaient dispensés par mon père. Mais après, ça s'est arrangé, on va dire. J'ai fait des études et c'était une évidence que j'allais faire des études comme eux en faisant le métier que je voulais avec une totale liberté. J'envisageais ma vie donc avec une liberté que n'avait certainement pas eu ma mère, et je trouvais ça très normal. Donc j'étais à peine reconnaissante, on va dire, envers les pionnières, parce que ça me semblait une telle évidence, les droits étaient acquis et ça ne pouvait pas changer. C'est petit à petit que la prise de conscience est venue. C'est petit à petit que j'ai regardé autour de moi ce qui se passait et les inégalités flagrantes dans la vie professionnelle, dans la vie quotidienne. C'est en voyageant que j'ai vu à quel point c'était, selon l'expression de Gisèle Halimi, une malédiction de naître femme dans la plupart des pays. Et ça a été un choc extraordinaire et qui, c'est vrai, m'a rendue beaucoup plus consciente de ce que je voyais dans mon propre pays, et sans doute m'a conduit à donner systématiquement la parole aux femmes dans tous mes reportages. Pas qu'aux femmes, évidemment, mais en regardant les chiffres qui étaient publiés aussi sur mon journal, on se rendait compte que à la Une du Monde, par exemple, à 80%, on parlait d'hommes. Et on mettait très peu de femmes en avant. Ce journal que j'ai toujours adoré, qui est le mien. Et à la Une du Monde, c'était des questions d'hommes. On donnait la parole aux hommes. C'était les leaders, c'était les grands syndicalistes, les grands ministres, etc. etc. Et on n'avait pas ce souci, en tout cas, de faire attention à l'autre moitié de la population. D'ailleurs, le sujet des femmes était une petite rubrique, comme si c'était une petite minorité. Non! Les femmes, c'est une personne sur deux. Donc effectivement, c'est tout le paradigme qu'il faut changer. Et quand j'ai eu cette prise de conscience, effectivement,

0: crois que j'ai fait un peu différemment mon métier et que, en tout cas, j'ai mis un point d'honneur à parler, en tout cas, à donner la parole aux femmes le plus souvent possible.
1: En tout cas, Gisèle Halimi, elle, est partie de son propre cas aussi. Et ce qui est très marquant dans son parcours, c'est que contrairement à d'autres féministes de l'époque, comme Simone de Beauvoir, bien sûr, elle ne venait pas d'un milieu bourgeois, mais elle venait vraiment d'un milieu pauvre.
0: Ah oui, c'était vraiment, tout est parti de l'enfance de Gisèle, quand on lui demandait d'ailleurs, vous ne seriez pas arrivée là si, ou bien alors, quand je lui lançais la phrase de Sartre, Sartre disait toujours, l'enfance décide. Ah oui, disait-elle, elle a décidé tout dans mon cas. Effectivement, j'étais dans une famille pauvre, quasiment analphabète, dans une minorité, elle était juive, dans un pays colonialisé. Et donc tout ça, il y avait tous les fermes, le terreau, dirais, essentiel pour nourrir sa colère et ce sentiment d'injustice qui n'a cessé de la propulser absolument partout, dans le choix de son métier et dans le choix des combats qu'elle a fait. Oui, c'était un milieu totalement misogyne, totalement patriarcal, évidemment. Et c'est vrai qu'en plus, ils étaient pauvres, donc elles n'avaient pas accès à la culture. Et donc, d'où sa boulimie de lecture, sa conviction dès le départ que l'école allait la sauver. L'école était un trésor. L'école était l'endroit où elle pouvait tirer, enfin en tout cas, prendre tout ce qui allait la propulser plus tard. C'était l'espoir, c'était l'ouverture au monde, c'était se sauver.
2: Je suis née le 27 juillet 1927 à La Goulette en Tunisie. J'ai eu la chance, enfin la terrible chance, de naître dans un milieu où finalement j'ai tout subi à la fois. C'est-à-dire que j'étais dans un milieu pauvre, dans un milieu de colonisés. J'étais née en Tunisie de parents tunisiens et je suis née femme. Et naître femme, être femme dans ce milieu-là, c'était considéré comme une malédiction. Alors bien sûr, j'ai souffert de la pauvreté, mais enfin, je l'explique, la pauvreté avec le soleil, avec la mer, vous savez, tout ce qui ne demande pas de préparation, de matériel, cette lumière, enfin. En fait, j'ai eu finalement moins le sentiment de souffrir de la pauvreté que du clivage énorme qu'il y avait dans ma famille, autour de moi, dans l'éducation qu'on me donnait, du fait que j'étais une fille. J'étais toute petite quand on m'a raconté l'histoire de ma naissance et le désespoir de mon père à l'annonce que sa femme venait d'accoucher d'une fille. Un désespoir si puissant qu'il a nié mon arrivée pendant près de 3 semaines. Aux amis qui venaient aux nouvelles, il affirmait « Ah non, non, non, non, non, Fritna n'a pas encore accouché. » Certains s'étonnaient, voyons, pas encore. Mais Édouard persistait « Ah non, non, toujours pas, bientôt, bientôt. » Il ne parvenait pas à se faire à cette catastrophe, une descendance féminine, lui qui avait pourtant déjà un fils aîné. Ce récit, 1000 fois relayé en famille, a résonné dans tout mon être comme un glas. J'étais née du mauvais côté. Ma mère était fille de rabbin et très pieuse, parce qu'elle aurait pu être fille de rabbin et s'en moquer, mais elle était très pieuse, très gardienne du temple, très emmerdante. Elle nous avait élevés dans la religion juive séfarade, et telle qu'elle était en Tunisie à ce moment-là, les filles étaient complètement exclues. Les femmes n'avaient aucun rôle. Pire encore, elles étaient un facteur de, comment dire, elles pouvaient souiller une prière. Je me souviens qu'on faisait sortir les femmes quand les hommes priaient, surtout quand les femmes avaient leurs règles. Alors là, on disait que la prière pouvait faire l'effet contraire de ce qu'on attendait auprès de Dieu. Vous voyez le tableau. Nous étions 4, 2 filles, 2 garçons. Et il était évident que dans cette fratrie, ma sœur et moi étions les inessentiels, voués à servir les garçons du foyer, les essentiels, avant de nous marier et de passer sous l'autorité d'un époux. Ma mère mettait un point d'honneur, voire un acharnement, à maintenir ce clivage. Elle avait été mariée à moins de 15 ans, mère à 16 ans, bon, ça c'était courant en Tunisie, et elle tentait de reproduire ce qu'elle avait subi. Le jour où j'ai eu mes premières règles, elle m'a dit « Maintenant, c'est fini. » « Qu'est-ce qui est fini ? » ?»« Tu ne peux plus du tout jouer avec les garçons. » J'étais sidérée. Moi, je jouais au foot, je courais pieds nus dans les rues, je nageais à perte de souffle avec mes copains. Je devais tout arrêter. Mais pourquoi ? C'est comme ça. Maintenant, tu es une jeune fille, tu peux te marier. Elle disait, c'est comme ça. Ma grand-mère, ma mère et moi, on a vécu comme ça, alors toi aussi. Les filles de la maison, donc, devaient se mettre au service des hommes de la maison. Dès 7 ou 8 ans, on m'a obligée à lessiver le sol, faire la vaisselle, laver, ranger le linge de mes frères, les servir à table. Je trouvais ça stupéfiant. Pourquoi ? Au nom de quoi ? Je ressentais une immense perplexité. Je ne comprenais pas pourquoi cette différence, ça n'avait aucun sens. Et toujours la même réponse, parce que tu es une fille et parce qu'ils sont des garçons. Je dois avoir une dizaine d'années et je décide que ça suffit. C'est trop injuste. Je ne peux plus l'accepter. Je reçois des gifles, des menaces, des punitions, rien n'y fait. C'est viscéral. Je me roule par terre. Je revois encore ma mère faire ce geste-là avec son doigt sur la tempe. Elle disait à mon père, ta fille, elle tourne pas rond. Hein. Au bout de quelques jours, je prends la décision de faire une grève de la faim. C'est un moyen terrible, vous savez. Les parents se sont affolés. Au début, ils m'ont laissé. Le lendemain, c'était « qu'est-ce qui lui prend ? Elle est folle, elle est maboula. » Et le troisième jour, ils ont fait venir ma grand-mère qui a apporté mes gâteaux au miel préférés pour tenter de briser la grève. C'est dur, très dur. Mais je tiens bon, je ne servirai plus mes frères, ni à table, ni dans la chambre, ni jamais. J'ai exigé, je crois que c'est ma première victoire féministe.

0: Donc c'est vrai qu'elle a eu tous les obstacles dans l'enfance, probablement contre elle, réellement. Mais il y avait en elle un feu sacré, une volonté de se sauver et puis et de sauver le monde. Parce qu'en fait, elle a toujours eu, même enfant, cette idée de « ça tourne pas juste, c'est pas normal, faut changer tout ça ». Et donc elle cherchait un métier qui lui permettrait de changer les choses. Elle a décidé d'être avocate. Avocate. Elle insistait toujours, pas avocat, avocate. Elle était femme et avocat, ça voulait dire qu'elle était avocate. Elle avait vécu des choses de femme intimement et que ça changeait donc, pensait-elle, sa façon de plaider et de considérer les problèmes de la société.
1: Donc concrètement, son combat, disons, féministe et aussi anticolonialiste a trouvé, disons, une affaire emblématique au début des années 60, lorsqu'elle a défendu une militante du FLN algérien, donc une combattante pour l'indépendance de l'Algérie.
0: Ah oui, alors elle était fondamentalement anticolonialiste, en effet. Et donc, dès qu'il y a eu des fervents de révolution, d'indépendance, évidemment, dans son pays, la Tunisie, elle a tout de suite adhéré, fait écho, pris position. Et puis, très vite, l'Algérie l'a happée. Et évidemment, elle a défendu beaucoup de militants du FLN, ce qui lui valait des accusations d'être traîtresse à la nation française. Elle a reçu des tombereaux d'injustice, d'insultes, des petits cercueils qu'elle recevait à son hôtel par la poste, etc., des menaces de mort. Également, plusieurs de ses collaborateurs ont été assassinés. Donc vraiment, il fallait avoir beaucoup de courage. On a du mal à se rappeler ce que ça signifiait à l'époque, de ce qu'il en fallait vraiment de courage, d'abnégation, etc. Mais elle était absolument passionnée. Elle faisait la navette entre Paris et Alger. Et puis, il y a eu la grande affaire, Djamila Boupacha, cette militante du FLN, en effet, qu'elle a rencontrée. Et elle s'est rendue compte en la rencontrant à la prison Barberousse à Alger, qu'elle avait été torturée, il y avait des bouts de mégots, de cigarettes écrasées sur son corps, des griffures, etc. Et puis elle a appris qu'elle avait été violée par des militaires français à l'aide d'une bouteille. Et pour cette musulmane, ça voulait dire la fin du monde, évidemment, qui avait à peine 18 ans et pour qui la virginité était fondamentale et qui avait évidemment du mal à en parler puisque c'est ça qui fait du viol l'arme suprême, puisque c'est la victime en général qui a honte d'en parler et qui reste emmurée dans le silence, donc qui ne dénonce même pas ses agresseurs. Et là, Gisèle Halimi a décidé d'en faire un cas emblématique et de faire en sorte qu'on sache à Paris ce qui se passait à Alger. Et elle a vu Simone de Beauvoir, elle a fait une grande tribune, elles ont écrit une grande tribune dans le monde, elle a monté des comités de défense pour Djamila Boupacha, qui sans doute, si elle était restée en Algérie, aurait tout à fait pu être assassinée en prison. Et donc elle l'a fait venir en France, et puis à la fin de la guerre, au moment des accords d'Évian en 62, elle a pu repartir en Algérie. Mais en tout cas, d'avoir fait du bruit, d'avoir ébruité cette affaire, d'avoir accuser très clairement l'armée française de ses exactions, de ses tortures et du viol qui était vraiment le tabou suprême, a fait que au moins ces histoires ont été révélées, au moins certaines prisonnières ont été protégées et enfin le tabou a été levé. On a pu savoir, même encore maintenant, je vous dirais quand même que plus de 60 ans après, c'est toujours pas simple de parler de ce sujet en Algérie, bien sûr.
2: Djamila Boupacha représentait tout ce que je voulais défendre. Son dossier était même, dirais-je, un parfait condensé des combats qui m'importaient. La lutte contre la torture, la dénonciation du viol, le soutien à l'indépendance et aux droits des peuples à disposer d'eux-mêmes, la solidarité avec les femmes engagées dans l'action publique et l'avenir de leur pays, la défense d'une certaine conception de la justice et enfin mon féminisme. Tout était réuni, le cas était exemplaire. La première fois que je l'ai vue, dans la prison de Barberousse à Alger, elle boitait, elle avait les côtes brisées, les seins et la cuisse brûlés par des cigarettes. On l'avait atrocement torturée pendant 33 jours. On l'avait violée en utilisant une bouteille, lui faisant perdre ainsi une virginité à laquelle cette musulmane de 22 ans, très pratiquante, tenait plus qu'à sa vie. Elle avait pourtant reconnu les faits dont on l'accusait. Agent de liaison du FLN, elle avait déposé un obus piégé dans un café d'Alger le 27 septembre 1959. Engin qui avait été désamorcé à temps et n'avait donc provoqué ni victime ni dégâts. Pourquoi s'était-on acharné sur elle ? Massu voulait qu'elle parle, qu'elle livre des réseaux de militants, qu'elle dénonce ses frères. Elle ne l'avait pas fait. Il fallait donc urgemment sauver cette jeune fille qui risquait la peine de mort. Il fallait dénoncer les sévices qu'elle avait subis et porter plainte en torture pour que ses bourreaux soient punis. Il fallait en faire le symbole aux yeux du monde entier des ignominies commises par la France. Tout a été fait à Alger pour empêcher une défense normale de Djamila et étouffer l'affaire. Mais je me suis battue. Elle est devenue mon obsession. À peine rentrée à Paris, j'ai tout fait pour ameuter l'opinion. J'ai écrit à De Gaulle, Malraux, Michelet, afin qu'on ne dise pas « Paris ne savait pas, c'était Alger ». Hubert Beuve-Méry, le patron du Monde, qui m'a longuement reçu et voulait tout savoir. Surtout, j'ai raconté en détail à Simone de Beauvoir l'histoire de Djamila et les tortures subies. Je ne doutais pas un instant de son soutien ardent. Elle a tout de suite cherché l'outil pour déclencher des réactions et alerter l'opinion. Ce fut un article implacable qu'elle écrivit en une du Monde le 2 juin 1960 et qui s'intitulait « Pour Djamila Boupacha, l'affaire était lancée ». Des personnalités de courants politiques, philosophiques, religieux les plus divers souhaitèrent adhérer au comité pour Djamila Boupacha, Aimé Césaire, Jean-Paul Sartre, Germaine Tillon, René Julliard, Louis Aragon, Geneviève de Gaulle. Pour obtenir la justice que je voulais, il fallait donc parfois transgresser la loi et même la déontologie. J'avais trahi le secret professionnel en divulguant devant l'opinion publique les détails du dossier Boupacha. Mais je lui avais peut-être évité la peine de mort. Et j'avais attiré l'attention sur un sujet crucial, ces viols commis par les troupes françaises et dont personne ne voulait entendre parler. Djamila a finalement été amnistiée avec la signature des accords d'Évian qui ont mis fin à la guerre d'Algérie.
1: Cette affaire, c'est ce qui empêche finalement aussi la panthéonisation de Gisèle Halimi.
0: C'est sans doute une des raisons principales. J'en vois pas d'autres, franchement, parce que c'est vraiment un grand nom. Elle a porté beaucoup de choses pour la cause féministe. Beaucoup de choses. Elle a fait évoluer le droit français. Elle a aidé des centaines et des centaines de personnes, des cas extrêmement concrets. Elle est une figure emblématique. Elle est vraiment une héroïne, je crois, pour des générations de jeunes filles et de garçons aussi, j'espère d'ailleurs. Mais il y a des freins qui subsistent et je pense qu'ils sont essentiellement liés à notre passé colonial et aux positions anticolonialistes qu'elle a eues et son engagement effectivement auprès des indépendantistes. Oui, je pense que c'est ça qui coûte peut-être son entrée au Panthéon.

0: tout cas, ce qui fait consensus, je crois, dans la société française, c'est son engagement pour les, l'amélioration de la condition féminine au point de vue légal. Vous avez aussi déjà rappelé les procès emblématiques, hein, à commencer par, au début des années 70, le fameux procès de Bobigny.
1: Et oui, le procès de Bobigny était fondamental et repris d'ailleurs dans des bandes dessinées. Maintenant, il y a un film qui sort dans très peu de temps, Bobigny, la grande affaire. C'était un procès incroyable parce que là, il y avait une journaliste, enfin une avocate à la barre, se présentant devant quatre juges et disant « Je suis une avocate qui a avorté, messieurs. » Je suis une avocate qui a transgressé la loi. Et je vous parle en tant que femme, j'aurais pu être inculpée. Et c'était d'une force, c'était absolument incroyable, c'était d'une audace démesurée, réellement. Et elle a décidé, ce qui était un gros pari, réellement, d'attaquer la loi. C'est-à-dire, elle a pris une affaire d'avortement. Une jeune fille était accusée d'avoir avorté. Bon,

0: ou plus précisément l'histoire de Marie-Claire Chevalier, violée à 16 ans et dénoncée par son violeur à la police pour s'être fait avorter. Un cas flagrant d'injustice, de maltraitance et de discrimination sociale. Une affaire révoltante de bout en bout, avec des protagonistes, la jeune Marie-Claire, sa mère qui l'avait aidée à avorter, et trois complices, d'une honnêteté, d'une sincérité absolue, moralement inattaquable, l'exemple parfait pour entreprendre un procès politique d'envergure et m'adresser par-dessus la tête des magistrats à l'opinion publique et au pays afin de dénoncer la loi. J'ai clairement expliqué mon plan à la jeune fille et à sa mère, poinçonneuse du métro, lucide, méritante, volontaire. Quelque chose de fondamental allait se jouer dans ce tribunal de banlieue où elles étaient assignées. Les accusées ne chercheraient aucunement à nier les faits, au contraire, elles les reconnaîtraient, ne s'en excuseraient pas, ne les regretteraient pas, et d'accusées, elles se feraient accusatrices de la loi de 1920 sanctionnant l'avortement. J'ai voulu de grands témoins, Simone de Beauvoir, bien sûr, Michel Rocard, Aimé Césaire, Delphine Seyrig, Françoise Fabian, mais aussi le professeur Jacques Monod, prix Nobel de médecine, qui a tout de suite donné son accord, le professeur François Jacob également, et même Paul Milliez, catholique fervent. Pendant des jours et des nuits, les visages des cinq accusés m'ont hanté. Il fallait gagner, pour elle et pour toutes les autres, pour moi aussi, qui avait avorté deux fois et allait le dire au tribunal presque en préalable. Monsieur le Président, Messieurs du Tribunal, il m'est choix aujourd'hui un très rare privilège. Je ressens avec plénitude un parfait accord entre mon métier qui est de plaider, qui est de défendre, et ma condition de femme. Jamais aujourd'hui, autant qu'aujourd'hui, je ne me serais sentie à la fois inculpée dans le box et avocat à la barre. J'ai avorté, je le dis, messieurs. Je suis une avocate qui a transgressé la loi. Il se trouve que l'avocate qui s'adressait au juge de Bobigny avait avorté. Cela faisait une différence. J'ai attendu le verdict angoissé. Je retrouvais la tension ressentie lors des grands procès politiques lorsque la peine de mort était réclamée contre mes clients. Marie-Claire a finalement été relaxée. Nous avons gagné. Le jugement a consacré l'éclatement de la loi de 1920 et la médiatisation énorme du procès a rompu le tabou lié à l'avortement, fini le pacte du silence.
1: On va attaquer la loi, on va revendiquer ce qu'on a fait. Et ça pouvait gagner, mais ça pouvait perdre aussi. C'était un vrai risque. Heureusement, les personnes concernées, Marie-Claire Chevalier et sa mère, ont accepté parce que c'était un gros enjeu, mais ça aurait pu être à double tranchant réellement. Elles ont gagné. Et après ça, réellement, la loi archaïque de 1920 n'était plus applicable, évidemment, était vraiment vouée aux gémonies. Et je pense qu'elle a réellement pavé la route à la loi de Simone Veil, donc, qui a été prise en 1974 et qui a libéré le droit à l'avortement, en tout cas en France. Donc ça a changé. C'est une époque évidemment fondamentale, dans une étape fondamentale dans la vie des femmes. On la doit à Gisèle Halimi et Simone Veil, évidemment. Mais Gisèle avait bien préparé le terrain.
2: Elle avait lancé ce mouvement qui était aussi amplifié par ce fameux manifeste des 343.
1: Mais oui, alors c'est complètement dingue aussi. Là aussi, en tant qu'avocate, signer ce manifeste, un jour, Simone de Beauvoir l'appelle en lui disant, Gisèle, on va faire un manifeste avec des femmes qui vont dire « j'ai avorté ». Ce qui était fou, c'était illégal, donc c'était se dénoncer soi-même, on risquait la prison. Et Gisèle a dit, mais bien sûr, je vais vous appuyer et je signe. Non, pas vous Gisèle, vous êtes avocate, tant pis je signe. Elle a eu un blâme d'ailleurs, elle a été convoquée par le Conseil de l'Ordre, etc. Elle s'en fichait, elle devait montrer la voie. Et des tas de femmes ont signé ce manifeste, des écrivaines, des femmes très emblématiques, Catherine Deneuve aussi, Françoise Sagan, etc. Et puis aussi des ouvrières et des femmes qui ont risqué gros. Et le lendemain de la publication, c'était à la une du Nouvel Observateur. Après, ça a été repris, c'était 349 femmes donc revendiquent avoir avorté. Après, ça a été retenu par Charlie Hebdo, je crois, ou oui, c'était Charlie qui a fait les 300, qui a engrossé les 349 salopes. C'était du coup, les gens s'en souviennent par cette appellation qui n'est quand même pas la plus jolie. Mais en tout cas, beaucoup de femmes ensuite ont eu des ennuis pour avoir signé ce manifeste. Et c'est pas Catherine Deneuve, ni Françoise Hagan, ni les femmes connues, Françoise Fabian, Delphine Seyrig, etc., qui ont eu des ennuis. C'est les petites ouvrières, c'est les petites employées qui avaient accepté. Et là, elles étaient convoquées par la police, etc. Et là, c'est à ce moment-là que Gisèle Halimi a dit « on va créer une association pour les défendre gratuitement ». Ça s'appellera « Choisir », « Choisir la cause des femmes ».
2: Il y a toujours eu aussi cet engagement pour les femmes des milieux plus défavorisés, parce qu'on a un peu l'impression que le féminisme se concerne surtout les femmes, disons, les postes de directrices, dans les conseils d'administration, etc., les députés, ce qui est très important évidemment, la parité, mais cet engagement spécifiquement pour les femmes du peuple, je dirais.
1: Oui. Elle a toujours fait très très attention à ça, elle savait d'où elle venait. Donc il y a toujours eu un aspect très social, une conscience sociale très très importante chez Gisèle, qui était elle-même devenue une bourgeoise bien sûr, mais qui se sentait très proche de ses racines, et elle a toujours eu la volonté de défendre aussi les plus pauvres. Elle défendait tout le monde évidemment, mais il y avait toujours cette conscience qu'il y a des femmes qui souffrent davantage. C'était pas, on ne parlait pas à ce moment-là du féminisme intersectionnel, mais elle avait tout à fait la conscience que bah oui, il y a des femmes qui cumulent tous les désavantages réellement, et que si on est femme, pauvre, noire ou de milieu non éduqué, eh ben il y a une accumulation des contraintes et sans doute des soumissions qui sont effectivement qui rendent la situation beaucoup plus injuste.
2: Ce sont surtout les femmes plus défavorisées qui ont bénéficié de la dépénalisation de l'avortement.
1: Oui, sans doute, parce qu'évidemment, les riches pouvaient, les femmes de ministres ou leurs maîtresses, disait-elle, peuvent tout à fait prendre un avion pour aller en Angleterre, pour aller avorter dans des circonstances, dans des cliniques privées en Suisse, etc. Alors que les plus pauvres le faisaient en se refilant des adresses sous le manteau et avec des aiguilles à tricoter ou en prenant des risques dingues. Donc ça lui semblait absolument inimaginable et scandaleux, ce qui était exactement un des critères très importants également de Simone Veil, qui n'avait pas les mêmes arguments que Gisèle Halimi, sans doute, mais quand elle a défendu sa loi, elle a défendu aussi c'était une loi qui était nécessaire, disait-elle, parce qu'on assistait à un vrai désordre public et à des injustices majeures, et notamment celle-là. Effectivement, les plus pauvres étaient les plus sanctionnés ou risquaient de mourir d'avortement clandestin, alors que les plus riches s'en sortaient parfaitement.

0: ne peut pas ne pas parler, en parlant de tous ces cas emblématiques, ces affaires emblématiques qui ont fait avancer le droit français, d'un procès qui a eu lieu en 78. Et là, on parle aussi de culture du viol aujourd'hui, mais là, c'était vraiment concrètement dans le droit. Il y avait un verrou qui devait sauter, et c'est la criminalisation du viol qui était considéré comme une bagatelle.
1: Oui, pratiquement, un délit. C'était classé dans les coups et blessures, attentat à la pudeur, enfin, surtout pas un crime. Alors que normalement, dans la loi, déjà, c'était inscrit comme un crime. Simplement, c'était pas appliqué. Voilà. Et ça, ça rendait dingue Gisèle, attentat à la pudeur, une femme qui perd, qui va être marquée à vie. Je trouvais ça absolument inouï. Et c'est vrai qu'il y a eu un cas emblématique en 1978. C'est l'histoire de deux jeunes femmes qui étaient en couple et qui ont été très jeunes et qui campaient dans la Garrigue au-dessus de Marseille et qui ont été agressées, mais sauvagement. Alors là, j'ai lu les actes de ce qui se passait cette nuit, du rapport. C'est absolument épouvantable. Et au terme d'une nuit abominable de coups, de meurtrissures et de viols par trois garçons qui les ont attaqués dans leur tente. Elles sont allées à l'aube porter plainte. Elles ont été très mal reçues, très bien reçues par la police et très mal reçues par une juge d'instruction, absolument monstrueuse, disait Gisèle quand elle racontait cette histoire, et qui a tout de suite voulu classer ça, effectivement, comme un petit délit. Elle s'était fait avoir par trois garçons qui étaient un peu des voyous, mais enfin bon, c'était pas si grave. Et il leur a fallu se battre pendant 4 ans pour arriver enfin à ce grand procès en cour d'assises. Et ça s'est déroulé dans une ambiance absolument épouvantable qu'on a du mal à imaginer maintenant, parce que les deux jeunes filles sont arrivées, elles voulaient vraiment maintenir leur plainte, malgré toutes les pressions évidemment. Elles sont arrivées au tribunal sous les huées, les colibées, on les traitait de tous les noms. Les trois voyous, les trois malfrats, les trois violeurs, appelons ça par leur nom, se pavanaient comme des pans au sein du tribunal. Ils avaient fait venir tous leurs copains, même la maréchaussée, même les flics étaient de leur côté. On voit encore un garçon, un flic qui crie à l'autre garçon, l'autre flic qui gardait la porte. Allô, Mathéo, ah ben alors quoi, tu fais l'amour une nuit et puis tu te retrouves au tribunal le lendemain. Tu fais l'amour, pardon. Elles étaient couvertes de sang et de sperme lorsqu'elles ont été horriblement marquées. L'une d'ailleurs a dû avorter parce que la suite de ce qui s'était passé cette nuit-là. Enfin, c'était épouvantable, elle s'est complètement bousillée.
2: Tout était réuni pour interpeller la société et entreprendre un grand procès symbolique. Alors, oui, j'ai voulu un procès débat, un procès tribune, un procès spectacle, ont reproché certains, parce que j'avais cité des témoins prestigieux et que télévision et journaux s'étaient mobilisés. Et alors ? Si cela pouvait entraîner un choc des consciences, comme l'avait fait le procès de Djamil Abou Pacha, j'étais partante. Il fallait saisir la possibilité de faire évoluer la jurisprudence et la loi de demain, écrire un nouvel épisode de la longue lutte des femmes.
1: Et donc le procès a eu lieu dans des circonstances absolument abominables. Même Gisèle Halimi a été giflée, insultée, enfin sa collaboratrice a été tabassée, elle a été menacée également. On lui disait si jamais tu fais emprisonner nos copains, on aura ta peau. Enfin bon, et elle a gagné. Ils ont été condamnés à de lourdes peines. Au moins il y avait cette satisfaction. Elle a fait du coup fait en sorte qu'il y ait un grand débat sur le viol à l'intérieur de la société française. Alors, c'est pas suffisant, puisque vous avez vu que 30 ans après, on se retrouve encore avec des histoires de viol absolument terribles, plus sordides les unes que les autres. Mais enfin, c'est intéressant de faire un parallèle avec ce qui s'est passé l'an passé, l'affaire Gisèle Pellicot en France, qui a marqué les esprits, et pas seulement en France, mais dans le monde entier. Et elle est reçue maintenant un peu partout, Gisèle Pellicot, un peu comme une reine, enfin, comme quelqu'un, comme une héroïne en tout cas, comme quelqu'un qui a osé parler et qui a transformé le rapport de force et qui a fait en sorte que la honte passe de l'autre côté, passe du côté des violeurs, enfin. Parce que si longtemps, pendant des décennies, pendant des siècles, que dis-je, probablement pendant des millénaires, la honte était du côté de la femme violée, de la femme humiliée, de la femme qui n'osait même pas dénoncer ce qui lui était arrivé. Et cette fois-ci, je crois, espérons que s'il y a une sorte de retournement au moment du procès Pellicot et que Gisèle Pellicot, qui elle avait accepté que ce ne soit pas huis clos, qui elle avait été violée par un nombre considérable d'hommes grâce à cause de son affreux mari, eh bien elle avoue que ce soit un procès public pour pour que on connaisse ce qu'avaient fait les accusés. Elle gardait la tête haute et digne de ce si elle devait horriblement souffrir, et que finalement elle rentrait au tribunal sous les applaudissements, elle rentrait et sortait du tribunal sous les applaudissements de la foule, alors que les violeurs se cachaient la tête sous leur cagoule, mettaient des masques, etc., et comprenaient enfin la réalité de ce qu'ils avaient fait.

0: On vous sent très passionné, Annick Cogent, par Gisèle Halimi, par son combat. Vous avez réussi à recueillir ses confidences juste avant sa mort en 2020. Vous en avez fait un livre, La Farouche Liberté. Et depuis, vous portez le flambeau, vous racontez sa vie, son engagement. Est-ce que finalement, la grande affaire de Gisèle Halimi, c'était d'avoir été une femme qui a été victorieuse dans ses combats?
1: Oui, vous savez, on a besoin d'héroïnes, nous les femmes, nous les filles. Franchement, dans mon livre d'école, quand j'étais petite, dans aucun de mes livres d'école, il n'y avait d'histoire de femmes. Dans mon livre d'histoire, rien, à part Jeanne d'Arc, ça finirait mal. Mais sinon, dans les livres de littérature, il n'y avait quasiment pas de femmes, pas d'écrivaines. Dans mon cours de musique, il n'y avait pas de musicienne. J'avais d'ailleurs demandé à Sœur Dominique, sidérée, on apprend Molière, Mozart, Brahms, Vivaldi, etc. Ma sœur, il n'y a pas de fille. J'étais une petite fille à l'époque, je devais avoir 7 ou 8 ans. Elle m'a dit non, les femmes ne sont pas créatrices. Et c'est absolument épouvantable. On a nié l'apport des femmes dans tous les domaines, systématiquement. On a tué, on a silencié, on a fait en sorte qu'elles ne puissent pas prendre la parole, etc. Alors nous avons quelques héroïnes, on est en train de se repencher dans l'histoire. On sait maintenant avec quel prisme l'histoire a été écrite. D'abord, elle a été écrite par des hommes, pour des hommes. Et puis on s'aperçoit en fait qu'il y a des tas de femmes qui ont fait des tas d'aventures, des tas d'ouvertures sur plein de terrains et qu'il est bon de les mettre en valeur et que c'est inspirant pour les filles aussi. Je ne sais pas, vous êtes un garçon, si vous aviez appris, fait toute votre scolarité avec des livres dans lesquels on ne parlait que des réalisations faites par des femmes, vous auriez été un petit peu étonné en disant « Mais les garçons, qu'est-ce qu'ils ont fait ? C'est pas possible !» On vous aurait dit « Ben non, les garçons, ça va rien. En gros, ça va rien. » C'est insupportable comme idée. D'ailleurs, mon exemple est tellement absurde qu'on n'arrive même pas à l'imaginer. Mais c'est pourtant ce qui nous est arrivé à nous, filles, pour des générations. Alors, il est temps qu'on mette nos héroïnes en avant. On en a des magnifiques. On en a dans tous les domaines. C'est là qu'on s'aperçoit que celle qui a inventé le cinéma, c'est peut-être une femme. Et puis que dans les Beaux-Arts, quand on va au Louvre, etc., on s'aperçoit que les femmes, elles n'avaient pas le droit dans les écoles d'art. Et pourtant, elles ont fait des choses absolument somptueuses. Qu'il y avait des femmes musiciennes, mais qu'on voulait taire, parce que même le père de je sais plus quel musicien disait « Mais arrête, laisse la place à Mendelssohn, laisse la place à ton frère, parce que ça ne convient pas à ton sexe, etc. etc. » Donc on a eu de cesse que de nier toutes les inventions, tous les apports de femmes et de s'en priver, ce qui est tellement idiot. Alors vraiment, quand nous avons des héroïnes et des gens qui nous ont fait avancer, montrons-leur de la gratitude et puis mettons-les en avant, parce qu'en plus ça nous donne de la force à nous autres et à toutes les jeunes filles qui ont des flambeaux à reprendre, des enseignements à faire fructifier. Et je pense que c'est très très important, oui, qu'on essaie de mettre en avant. Ça n'est que justesse et justice. Franchement, et Simone Veil, évidemment, est devenue un peu une héroïne en France et une icône, je pense, dans toute l'Europe d'ailleurs. Mais Gisèle Halimi, qui était souvent à ses côtés d'ailleurs, et qui n'avait pas le même style, qui était éruptive, qui était prête à ferrailler avec tout le monde, mais s'est battue dans les prétoires, et c'est vrai, a fait vraiment avancer la cause des femmes.
0: Mettre en avant toutes ces héroïnes semble d'autant plus nécessaire que en Occident, les droits des femmes semblent régresser. Mais vous inquiétez encore beaucoup plus des femmes qui, dans le reste du monde, souffrent vraiment affreusement. Et vous avez expliqué encore devant des lycéens le sort réservé aux femmes en Afghanistan.
1: Ouais, c'est épouvantable ce qui se passe réellement. J'ai toujours un peu d'espoir quand même en France et dans nos pays occidentaux, que malgré tout, il y a une conscience des jeunes filles qui ne sont pas prêtes à accepter du tout le sort des autres générations, qui font beaucoup des études maintenant et au moins qui sont prêtes à guerroyer et à prendre leur place. Même si effectivement, il y a des vagues masculinistes épouvantables qui déversent sur les réseaux sociaux et qu'il y a des tentatives de régression, c'est évident. Et quand on regarde du côté des États-Unis et de tout ce qu'exprime le président Trump, c'est juste une catastrophe monumentale. Il parle des femmes comme des trophées. Il faut avoir une mannequin. Enfin, c'est épouvantable. Sois belle et tais-toi. Enfin, on assiste à une régression terrible. Mais je pense malgré tout qu'il y a des tas de petites graines qui ont été plantées dans la tête de jeunes occidentales qui sont prêtes à prendre leur place et aller jusqu'au bout. Il n'empêche que dans la plupart des pays du monde, oui, ça reste une malédiction de naître fille. C'est vrai que j'ai passé un bout d'été en Afghanistan et la situation est tragique et je n'arrive pas à comprendre comment il n'y a pas plus qu'il n'y ait pas plus de solidarité exprimée à leur égard, qu'il n'y ait pas plus d'insurrection en pensant aux femmes afghanes. Il se passe là-bas quelque chose de monstrueux. Je ne suis pas sûre que dans l'histoire, il y ait déjà eu quelque chose de cette envergure, un système pensé, entièrement pensé, policé et organisé contre les femmes. Une guerre est organisée contre les Afghanes. Je trouve absolument insensé. Je me dis que pourtant les talibans ont sans doute eu des mères, des sœurs, des épouses. Il n'empêche que tout est pensé pour faire disparaître réellement, éradiquer quasiment les femmes, en tout cas de l'espace public. On veut en faire des potiches, juste des mères pondeuses. C'est uniquement ça. On ne veut pas qu'elles soient éduquées, on ne veut pas qu'elles sortent, on ne veut pas qu'elles travaillent, on ne veut pas qu'elles soient soignées. Qu'elles soient soignées, on en est là. Et donc c'est épouvantable. Je trouve que c'est le monde entier qui devrait réagir et qui devrait être en solidarité avec les Afghanes. Je pense que c'est un problème majeur, que c'est notre honneur à nous aussi en Occident de montrer cette solidarité et je trouve hélas qu'elle est bien faible.
2: J'ai envie de dire plusieurs choses aux jeunes femmes qui préparent le monde de demain. D'abord, soyez indépendantes économiquement. C'est une règle de base, la clé de votre indépendance, le socle de votre libération, le moyen de sortir de la vassalité naturelle où la société a longtemps enfermé les femmes. Comment devenir un être de projet si l'on demeure assujetti au pouvoir d'un protecteur? Comment être libre d'exister, de choisir, de fuir en cas de violence si l'on est dépourvu de moyens, de métiers, de relations sociales et de l'estime de soi que procure l'indépendance économique? Sachez qu'à la première crise économique, c'est le travail des femmes qui est toujours remis en cause. Ce sont elles les premières victimes du chômage, elles les plus mal payées. Elles à qui l'on propose en priorité le temps partiel, abusivement appelé temps choisi. Alors ayez de l'ambition, développez de grands rêves, mais ne perdez jamais de vue l'exigence primordiale de l'indépendance. Ensuite, soyez égoïste. Je choisis ce mot à dessein. Il vous surprend ? Tant pis. Les femmes ont trop souvent le sentiment que leur bien-être doit passer après celui des autres, les parents, les enfants, les compagnons. Elles craignent de s'imposer, d'exiger, de révéler leurs envies ou ambitions, de se mettre clairement en avant. Ce n'est pas qu'elles soient naturellement modestes, c'est juste que l'histoire leur a dicté cette attitude de réserve, voire de retrait. Une femme ne doit pas faire de bruit, ne pas déranger, ne pas se faire remarquer, ne pas avoir l'esprit de compétition, ne pas chercher la gloire. Ça, c'est réservé aux hommes. Mais rebellez-vous. Pensez enfin à vous, à ce qui vous plaît, à ce qui vous permettra de vous épanouir. Envoyez balader les conventions, les traditions. Fichez-vous des railleries, vous êtes importante, devenez prioritaire. À cela s'ajoute, refusez l'injonction millénaire de faire à tout prix des enfants. Elle est insupportable et réduit les femmes à un ventre, dépossédées de tout pouvoir. Elles n'ont longtemps eu droit qu'à ce destin, perpétuer l'humanité. La littérature, les conventions sociales, la publicité, les lois ont créé un stéréotype que l'on met sur un piédestal, auréolé de son abnégation et de son oubli d'elle-même. On méprise la femme, mais on vénère la mère. Eh bien, j'affirme que la maternité ne doit pas être l'unique horizon et que l'instinct maternel est un immense bobard à jeter aux poubelles de l'histoire. Soyez libres. La maternité n'est ni un devoir ni l'unique moyen d'accomplissement d'une femme. Elle mérite réflexion, considération, sans aucune autocensure. Pourquoi faire un enfant ? Sauver le monde ? Se reproduire ? Laisser une trace, ce doit être une décision prise en liberté et en responsabilité, hors pression biblique ou conditionnement social. Un engagement réfléchi et lucide. Enfin, n'ayez pas peur de vous dire féministe. C'est un mot magnifique, vous savez. C'est un combat valeureux qui n'a jamais versé de sang. Une philosophie qui réinvente des rapports hommes-femmes, enfin fondés sur la liberté. Un idéal qui permet d'entrevoir un monde apaisé, où les destins des individus ne seraient pas assignés par leur genre, et où la libération des femmes signifierait aussi celle des hommes, désormais soulagés des diktats de la virilité. Les féministes de ma génération se sont vaillamment battues. Nous avons arraché une à une des réformes qui profitent à toute la société française. Disons qu'on a, bien déblayé le terrain. Mais il faut une relève à qui tendre le flambeau. Le combat est une dynamique. Si on arrête, on dégringole. Si on arrête, on est foutu. Car les droits des femmes sont toujours en danger. Soyez donc sur le qui-vive, attentive, combative. Ne laissez pas passer un geste, un mot, une situation qui attente à votre dignité. Désunies, les femmes sont vulnérables. Ensemble, elles possèdent une force à soulever des montagnes et convertir les hommes à ce mouvement profond, le plus fascinant de toute l'histoire de l'humanité.

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